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Vous nous avez pris plusieurs coups en arrêt. Attendez. Alors, on a fait des points de parole. D'abord, il y a les gens qui parlent bien. Ah. Mais il y a qui a fait.

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de Ousmane Dembo. Là, maman de Ousmane Dembo de Gisère là. On a été. Why not?